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1: J'ai vu des coyotes là sur la 22, là. Faites attention, les mecs.
2: Attention, attention. Il y a un lâcher de serre, il y a un lâcher de serre sur la 28.
3: Bonsoir. Bonsoir.
2: Ok, t'as bonsoir, des oreilles, j'ai une bouche.
1: Regardez ça, je suis là. Tu veux que je leur fasse?
2: Attends, moi je griffonne pas.

0: pour ça.
1: Bonsoir.
2: Bonsoir.
3: J'ai une blague.
2: Bonsoir. Bonsoir.
4: Est-ce que. Faudrait qu'on écoute pour voir ce que je fais. 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
2: idée. 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Reviens.
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1: N'en déplaise aux rares supporters lillois qui est dans cette salle, Lens a encore gagné 2-1 ce soir. Oh. Désolé,
2: c'est ouais.
1: Allez, une chanson pour ceux que le foot rend con, une chanson pour ceux qui ont le foot excessif. Raoul et Alain.

0: merci. Même pas mal.
1: Bon, voilà. Bah voilà, donc, l'heure est grave.
0: Voilà. Maintenant, l'heure est grave.
1: Oui. Et oui.
2: Et moi, je regardais un petit peu derrière, là, mais ils ont l'air un petit peu fatigués.
1: Il est l'heure d'aller se coucher. Fatigué.

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0: C'est le journal de Martin Guez avec à la une un soleil toujours plus haut, des records toujours plus chauds, même le nord de l'Europe n'est plus à l'abri.
2: Et la vague de chaleur qui touche tout le continent, la Belgique par exemple, s'apprête à vivre la nuit la plus chaude de son histoire. Près de 30 degrés, le plat pays absolument pas habitué à de telles températures. Témoignage rare à suivre ensuite en France, celui de parents dont la plainte n'a pas été prise en charge correctement dans une affaire de violence sexuelle contre leur enfant, alors que le pays réévalue 70 000 plaintes après l'onde de choc de l'affaire Liana. Gros plan ensuite sur notre enquête en Chine où les autorités mettent la pression sur la communauté LGBT et où de nombreux événements sont successivement annulés dans le pays. Et puis enfin, la nuit au Mondial fut pauvre en but mais riche en points pour le Ghana qui fait un grand pas vers les 16e de finale après son nul 0-0 contre l'Angleterre.
0: Fermée, piscine gratuite, ventilateur en rupture de stock, l'Europe fait face à l'une des pires canicules de son histoire.
2: La gratuité des piscines municipales, c'est seulement aux Pays-Bas. En revanche, la pénurie de ventilateurs touche toute l'Europe de l'Ouest. En France, le groupe Carrefour en a vendu 30 000 en une seule journée. C'est 1000 fois plus que d'habitude. La France, où 68 000 foyers sont privés d'électricité dans l'Ouest du pays. La chaleur qui a endommagé un transformateur en Bretagne, où la vigilance rouge, le niveau d'alerte maximum, est activé, comme c'est le cas dans 58 départements français. Les jours passent et les records de chaleur qui tombent aussi. En Belgique, qui s'apprête à passer la nuit la plus chaude de son histoire et qui se prépare en conséquence, Pierre Benazé.
3: À la terrasse de la place Keim à Bruxelles, Laetitia déguste une glace aux fruits de la passion après une éprouvante journée d'institutrice.
4: Là, il fait très chaud dans les classes. Et il n'y a presque pas d'ombre dans les cours, en fait. Il n'y a presque pas d'arbres. Donc voilà, les enfants ont très chaud. On est de côté nord, mais il fait très chaud. On n'arrive pas à diminuer la température. On a mesuré, il faisait 34 degrés, ouais. On n'a pas de ventilation. Mais normalement, à partir de demain, on a demandé aux parents de venir chercher, si c'était possible, leurs enfants à midi pour les garder chez eux, quoi.
3: En face, le magasin de bricolage d'Eliott a été carrément dévalisé de tous ses ventilateurs en l'espace de 3 jours.
5: Vendredi, on a reçu un transfert d'une trentaine de pièces. Et avant ça, j'avais une trentaine de pièces aussi. Et ce matin, j'avais plus que 4 ventilateurs.
6: Et ils sont plus là.
5: Ils sont plus là. On les a vendus en l'espace d'une matinée aussi. Donc, tout acheté. J'avais des petits de table, j'avais des moyens de table, j'avais des grands sur pied. Vraiment, ils ont tout pris. Quoi.
3: Les autorités communales font circuler les emplacements des fontaines à eau potable ou des îlots de fraîcheur et plusieurs communes ont décidé de suspendre les cours dans l'après-midi jusqu'à ce vendredi. Pierre Benazé, Bruxelles. RFI.
2: La Belgique où l'atomium, l'un des symboles de la capitale Bruxelles, va adapter ses horaires et fermer l'après-midi. Même chose en France pour la Tour Eiffel et pour le musée du Louvre. La France où au moins 40 personnes sont mortes par noyade depuis une semaine.
0: La canicule en Europe, on en reparle dans la revue de presse internationale, la presse journal. Le Congrès américain, Martin, adopte une résolution pour ordonner le retrait des forces américaines dans le conflit contre l'Iran.
2: Ce qui a fait enrager le président américain Donald Trump, une résolution symbolique qui n'a pas force de loi mais qui va dans le sens de la fin de la guerre débutée le 28 février dernier, même si l'Iran et les États-Unis affichent toujours leur divergence sur le détroit d'Ormuz et sur le dossier du nucléaire. Au lendemain de la fin des discussions à Lucerne, en Suisse, hier, le secrétaire d'État américain Marco Rubio a exclu l'imposition par l'Iran de frais de passage dans le détroit, répétant que Washington n'accepterait ni péage ni redevance, alors que l'Iran et Oman ont, dans un communiqué commun, fait savoir qu'ils restaient souverains sur ces eaux territoriales et qu'ils étudieraient les coûts d'administration du détroit. Alors qu'une délégation iranienne de haut niveau était hier à Mascate, la capitale d'Oman, Guilhem Deltey.
7: Un engagement à maintenir un passage sécurisé. Ce sont les mots choisis par Oman et l'Iran pour décrire leur position concernant l'avenir de la navigation dans le détroit d'Ormuz. Mais leur communiqué commun ne mentionne pas un passage libre, simplement un respect du droit international. Les deux pays affirment ainsi rester dans une légalité, mais sans prendre d'engagement sur l'absence à terme de frais de passage. Oman et l'Iran annoncent même mettre en place un groupe de travail conjoint. Celui-ci est censé élaborer une position commune des deux pays sur la gestion du détroit d'Ormuz. La façon dont cette voie de navigation sera gérée par les deux pays, les services qui seront fournis et les coûts qui y seront associés. Ces derniers mois, Oman n'a pas écarté l'idée iranienne d'instaurer des frais de passage. Une idée en revanche vivement dénoncée par les autres monarchies pétrolières de la région, mais Mascate et Téhéran se défendent de mener une politique du fait accompli. Les deux capitales insistent sur leur souveraineté sur le détroit d'Ormuz, mais annoncent l'ouverture d'un dialogue avec les pays riverains du Golfe, des pays attaqués. attaqués par l'Iran ces derniers mois, mais qui sont des partenaires de premier plan pour Oman.
2: Et hier, une trentaine de bateaux ont tout de même pu traverser le détroit. Le protocole d'accord signé la semaine dernière entre les États-Unis et l'Iran prévoit théoriquement une réouverture du détroit et un passage libre pendant 60 jours.
0: RFI 9h05 à Paris, une loi intégrale sera examinée en France contre les violences sexistes et sexuelles.
2: Une demande de longue date des associations féministes et de défense des droits des enfants. Demande qui se faisait encore plus pressante depuis le scandale de l'affaire Liana dans le pays, qui a fait éclater au grand jour les dysfonctionnements de la justice dans la prise en charge des violences sur les mineurs. Liana, du nom de cette jeune fille de 11 ans, retrouvée morte il y a 3 semaines dans le sud-ouest du pays, victime d'un multirécidiviste, jamais inquiété auparavant, malgré une plainte déposée par la mère d'une enfant qui accusait le même homme de l'avoir violée une 50aine de fois. RFI vous propose ce matin un témoignage rare qui illustre la mauvaise prise en charge des victimes dans les affaires de violences sexuelles sur les mineurs. Témoignage de parents dont la plainte n'a pas été prise au sérieux, témoignage recueilli par Pierre-Olivier.
6: Il y a quelques jours, Isabelle, la mère d'un petit garçon de 10 ans qui accuse son babysitter d'agression sexuelle, reçoit le jugement de relax du tribunal de Bobigny. En cause, un manque de preuves. Mais ce qui la choque le plus, ce sont les commentaires écrits par les magistrats et oubliés dans le jugement. Une mère plus bohème que bourgeoise, y lit-on, une psychologue qui entraîne son fils dans un délire de victimisation. Isabelle, la mère, tombe de sa chaise.
8: C'était d'abord un tremblement dans tout le corps. Après, très vite, je sentais vraiment de la colère qui montait. Enfin, je me disais, mais c'est pas possible, en fait, que la parole de mon fils soit traitée comme ça. C'est nauséabond, en fait. La justice rajoute une agression de plus, alors que enfin, la victime mérite d'être traitée avec tout le respect que sa souffrance appelle.
6: Lucas, le père, dit ne plus avoir confiance en la justice.
9: Ça remet en cause notre jugement, mais ça remet aussi en cause tous les jugements que ces personnes-là ont prononcés. Qu'est-ce que ça veut dire, un biais cognitif comme ça? Ce qu'il faut prendre en compte, c'est la douleur des victimes, c'est la protection des personnes qui sont en danger. On voit bien que là, c'est pas un problème de moyens. Ces personnes, elles ont perdu le sens de leur travail.
6: Les parents ont saisi le Conseil supérieur de la magistrature. Paul Jouty est leur avocat.
10: Là, on a vraiment une blague de très mauvais goût qui confine au jugement de valeur, qui dit beaucoup de choses sur une vision de la société et de la manière dont on catégorise les gens. Et surtout, ça révèle, dans ce cas-là, de figure très particulier, vraisemblablement le point de vue d'un magistrat qui ne faisait que peu de considération de la parole de cet enfant. Oui, ça c'est certain.
6: Contacté, le tribunal de Bobigny assure que toute la lumière sera faite sur cette affaire et présente ses excuses à la famille.
2: Et nous reviendrons longuement sur ce dossier précis tout à l'heure dans RFI Midi. Le ministre de la Justice, Gérald Darmanin, s'est lui dit favorable hier à la création d'un fichier de surveillance des pédocriminels dans le pays.
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0: Kinshasa, où le président burundais a achevé sa visite.
2: Évariste Ndayishimiye, actuel président de l'Union africaine, qui a conclu cette visite de 2 jours par une rencontre avec son homologue congolais Félix Tshisekedi. Les 2 chefs d'État ont notamment appelé à la solidarité internationale et à plus de coopération pour faire face à l'épidémie d'Ebola, qui sévit toujours dans l'est de la RDC. Coopération renforcée notamment avec l'Ouganda, avec qui la RDC partage près de 800 km de frontières. Les deux pays ont lancé hier en Ituri une opération commune de surveillance et de dépistage, avec notamment le déploiement de laboratoires mobiles. Kinshasa qui veut donner des gages à son voisin et qui veut rassurer, alors que la frontière est fermée depuis près d'un mois. Envoyé spécial à Arou, en Ituri, Pascal Moulégois.
11: Au cœur du dispositif, un laboratoire mobile installé à moins de 10 km de la frontière ougandaise. Une infrastructure stratégique dans cette zone de forte mobilité. Pour les autorités locales, cet outil marque un tournant dans la lutte contre l'épidémie. Johnny Wadri Adjoma, maire de cette commune de près de 200 000 habitants.
12: Nous sommes à 300 km de Bounia, là où les échantillons allaient pour les examens. Et à défaut, ça passait jusqu'à Kinshasa. Voyez-vous, nous sommes à 2000 km à vol d'oiseau. En tout cas, l'avènement de ce laboratoire, vraiment, ça rassure pratiquement tout le monde. Plus rien à craindre, la situation sous contrôle.
11: Le docteur Moïse Aguenoun est le médecin directeur de l'hôpital général d'Arou qui accueille le laboratoire.
12: Notre laboratoire a une capacité d'analyse de 4 échantillons par heure avec une autonomie d'énergie. Déjà quand ce laboratoire n'était pas là, les séjours moyens des patients en attente de leurs résultats étaient autour de 7 à 8 jours. Nous avons réduit ces séjours moyens-là à 72 heures tout au plus.
11: Un dispositif pour rassurer non seulement l'Ouganda mais d'autres pays de l'Est africain. Les deux pays partageront à la fois les informations et mutualiseront les solutions. Dédoné Mwamba, le directeur général de l'Institut national de santé publique de la RDC, l'organe qui gère les ripostes aux épidémies.
13: Nous aurons des équipes qui vont travailler ensemble, donc c'est vraiment la matérialisation de cette collaboration et pour être sûr que de part et d'autre, la surveillance se fait de manière efficace, la détection des cas et même la prise en charge.
11: Une approche saluée par la délégation ougandaise présente à Arou. Les autorités congolaises espèrent désormais que ces avancées permettront une reprise totale des échanges transfrontaliers. Pascal Mouligua, Arou, RFI.
2: Et le président congolais Félix Tshisekedi a lui annoncé qu'il se rendra à Bunia, capitale provinciale de l'Ituri, épicentre de l'épidémie, dans les tout prochains jours.
0: En Chine, les autorités mettent la pression sur plusieurs sites.

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0: Merci de rester avec nous à l'écoute de RFI. Il est midi à Paris, 10h en temps universel. Le journal, c'est tout de suite avec vous, Gilles Moreau. Gilles, bonjour.
1: Bonjour Caroline, bonjour à tous. Dans l'actualité, un premier cas d'Ebola en France. Il a été diagnostiqué chez un médecin de retour de République démocratique du Congo, pays touché par une importante épidémie. Le ministère français de la Santé assure que le patient a été isolé dès son arrivée sur le territoire national. La canicule qui frappe l'Europe occidentale, en particulier la France, est inédite par son intensité et sa précocité dans la saison. Elle met à l'épreuve des secteurs d'activité comme le bâtiment, à suivre dès le début du journal. Dans ce journal également, une tournée du chef de la diplomatie américaine dans les monarchies du Golfe, des pays fragilisés par le récent conflit avec l'Iran. Le niveau du mercure ne cesse de grimper en France. Le pays vient de connaître la journée la plus chaude de son histoire avec des températures dépassant la barre des 40 degrés Celsius. La situation qui n'est pas sans conséquences économiques. Elle affecte les travailleurs les plus exposés à la chaleur, en particulier ceux du BTP. Les chantiers avancent actuellement au ralenti. Reportage dans le sud de Paris de Clotilde Hazard.
2: Sur le chantier du parc des expositions, une grande partie des équipes est arrêtée. La chaleur empêche les ouvriers de poursuivre les travaux de fondation en sous-sol. Eric gère le trafic à l'entrée du site.
3: Comme à partir de 2 mètres de profondeur, il n'y a pas d'oxygène, on a dû les arrêter, ils ne travaillent pas depuis. Ils viendront le vendredi pour voir si c'est possible de travailler ou pas. Il n'y a qu'une seule équipe qui est en train de travailler en ce moment. Ils commencent à 6h pour finir aux environs de 13h, avec quelques pauses fraîcheurs où ils peuvent aller se rafraîchir.
2: Un peu plus loin, dans la tour Triangle, futur gratte-ciel qui domine la porte de Versailles, les ouvriers travaillent parfois à plusieurs dizaines de mètres de hauteur où il fait encore plus chaud. La direction a renforcé les mesures de prévention. Joris est conducteur de travaux.
4: L'équipe HSE a mis des dispositifs en place pour que les équipiers se rafraîchissent de temps en temps. Il y a des points d'eau sur plusieurs niveaux. Ils incitent les chefs de chantier et les conducteurs à tenir les causeries sécurité aux équipes pour prévenir sur la situation.
5: Là, vous sentez quand même que c'est difficile?
4: Oui, bien sûr, c'est difficile. C'est difficile d'autant plus que dans les étages, on ressent encore plus la chaleur.
2: Les arrêts des chantiers ont aussi des conséquences sur l'emploi. Quand les salariés sont mis à l'arrêt, les intérimaires, eux, peuvent voir leur mission suspendue.
1: Clotilde Hazard, la canicule fait aussi souffrir le système scolaire en France. Elle a provoqué les fermetures de centaines d'écoles. Le gouvernement est favorable à la climatisation partout où c'est nécessaire, déclare sa porte-parole. Pour la première fois, je vous le disais en titre, un cas d'Ebola identifié sur le territoire français chez un médecin de retour de République démocratique du Congo, pays confronté à une grave épidémie. Le patient a été isolé dès son arrivée, assure le ministère de la Santé. RFI. Le secrétaire d'État Marco Rubio entame une tournée éclair dans le Golfe auprès des pays alliés fragilisés par le récent conflit au Moyen-Orient. Première étape, les Émirats Arabes Unis. Le chef de la diplomatie américaine rencontre à huis clos le président émirati. Il se rendra ensuite au Koweït, puis à Bahreïn, où il participera à une réunion du Conseil de coopération du Golfe. Avec nous en studio, Nicolas Falaise. Bonjour.
6: Bonjour.
1: En atterrissant dans la région hier soir, eh bien le chef de la diplomatie américaine a dit vouloir rassurer les alliés des États-Unis à l'heure, Nicolas, où Washington a entamé des négociations avec l'Iran.
7: Et on sait les pays du Golfe inquiets de la navigation dans le détroit d'Ormuz, l'un des principaux contentieux entre Téhéran et Washington. C'est une préoccupation des monarchies pétrolières du Golfe, pour qui la libre circulation dans le détroit est vitale économiquement. Préoccupation aussi, ce qui ne figure pas à l'ordre du jour des discussions États-Unis-Iran, a commencé par la question des missiles iraniens.
1: Des missiles et des drones iraniens qui se sont abattus en nombre sur les monarchies du Golfe pendant la guerre.
7: Émirats Arabes Unis, Koweït, Bahreïn, Marco Rubio se rend successivement dans les trois pays qui ont le plus souffert des représailles que l'Iran a lancées lorsqu'il a été attaqué par les États-Unis et Israël le 28 février dernier. Près de 3000 drones et missiles iraniens recensés pour les seuls Émirats Arabes Unis. Alors rappelons que les pays du Golfe ont tout fait pour tenter de dissuader les États-Unis de se lancer dans cette guerre. Ils en subissent aujourd'hui les conséquences et c'est leur modèle tout entier qui est remis en question. Adieu la prospérité reposant sur une sécurité garantie par les États-Unis.
1: Alors Nicolas Falaise, crise de confiance entre les monarchies du Golfe et l'allié américain.
7: Oui, mais pas de rupture en vue. Plutôt la recherche d'alliances multiples, une diversification accrue des partenariats politiques, sécuritaires et économiques. pour s'affranchir d'un allié qui s'est montré bien peu fiable ces derniers mois.
1: Nicolas Falaise, en direct dans ce journal. Les discussions directes entre Libanais et Israéliens se poursuivent à Washington. L'agence Reuters fait état d'un projet pilote soutenu par les États-Unis. Les troupes israéliennes céderaient le contrôle de certains territoires du sud Liban à l'armée libanaise. Les États-Unis formeraient les soldats libanais concernés et vérifieraient leurs antécédents afin de s'assurer qu'ils n'ont aucun lien avec le Hezbollah. Enfin, toujours dans le cadre de ce projet sur la table, Israël maintiendrait une présence militaire dans la zone tampon qu'il a établie au sud Liban. La Russie attaquée par l'Ukraine à coups de drones. Ses autorités font état de 3 morts dans les régions de Belgorod et de Nijni Novgorod. Attaques qui ont aussi privé d'électricité une ville de la péninsule de Crimée annexée par Moscou. On en reparle plus en détail dans le journal de 13h avec Daniel Vallaud. Aux États-Unis, un Rasta peut-il porter des dreadlocks en prison? La Cour suprême a débouté un ancien détenu qui avait porté plainte ses gardiens ayant rasé ses cheveux. Une décision qui pourrait avoir des conséquences sur les droits religieux en prison aux États-Unis. Sur place, Loubna Anaki.
6: La décision a immédiatement été dénoncée par les organisations de défense des droits civiques. La Cour suprême rend plus difficile de faire rendre des comptes aux responsables pénitentiaires lorsqu'ils violent les droits des personnes sous leur garde, déplore ainsi l'ACLU. La plus haute cour américaine avait été saisie par Damon Lander. Par conviction religieuse, ce rasta s'était laissé pousser les cheveux durant près de 20 ans. Mais lorsqu'il se retrouve à purger une peine de 5 mois dans une prison de Louisiane, ses gardes le menottent à une chaise et lui rasent la tête en dépit d'une décision de justice autorisant les détenus rastafariens à garder leur dreadlock. Hier, les 6 juges ultra-conservateurs de la Cour suprême ont estimé que la loi sur la protection des libertés religieuses ne permettait pas à Damon Lander de poursuivre les responsables de la prison pour des dommages et intérêts. Une décision qui tranche avec la tendance de ces dernières années. La Cour s'est montrée favorable à l'extension de la place de la religion dans l'espace public et a souvent donné raison aux plaignants chrétiens dans différentes affaires. Loubna Anaki, New York, RFI.
1: Au Pérou, les autorités électorales n'ont pas encore proclamé officiellement les résultats définitifs de la présidentielle du 7 juin, mais selon le dernier décompte, l'avance dont dispose la candidate de droite Keiko Fujimori ne peut plus être comblée. L'étau se resserre sur le Premier ministre espagnol Pedro Sanchez, contraint de démentir toute corruption généralisée autour de son gouvernement et du Parti socialiste. Il a dû intervenir ce matin au Parlement, 2 jours après la lourde condamnation de son ancien ministre des Transports, 24 ans de prison, et au moment où s'accumulent les affaires judiciaires dans son entourage. Cette corruption généralisée n'existe pas, a-t-il affirmé dans un discours solennel ce matin devant les députés. Une page cinéma maintenant avec parmi les sorties du jour sur grand écran en France, L'étrangère, film de Gaïa Gigi. Il met en scène le parcours d'une Syrienne qui fuit la Syrie d'Assad pour la France. Film vu pour nous par Sophie Torlotin.
8: Mon mari est prisonnier politique en Syrie. Il est probablement mort.
9: L'héroïne de L'étrangère, Selma, est une exilée syrienne. Zahr Amir, elle, est iranienne. Mais l'actrice et son personnage partagent un vécu commun.
8: Je pense que ce qu'on partage, c'est justement cette envie de vivre et pas survivre.
9: C'est ce que Gaïa Gigi montre dans son film L'étrangère, une Syrienne en attente d'un statut de réfugiée qui veut aussi vivre sa vie de femme en tombant amoureuse de l'avocat qui la défend.
10: Il faut plus qu'on se voit.
11: Je suis vraiment heureux pour toi.
9: Le seul lien avec ses proches restés en Syrie, c'est le téléphone. Selma se sent bien impuissante quand son fils l'appelle alors que son quartier est bombardé. Une expérience vécue aussi par Zahr Amir.
8: Là, en voyant la guerre en Iran, attendre de se réveiller le matin, en voyant les infos, bon, sachant que bah, ce quartier de ton frère a été bombardé, il faut attendre qu'il t'appelle et que tu as 10 secondes pour qu'on te dise qu'il va bien. C'était un peu comme si je revis Selma.
9: Au-delà des questions d'exil, L'étrangère raconte un parcours singulier d'une femme bien décidée à reconstruire sa vie ailleurs.
1: L'étrangère, film à l'affiche en France, à voir en ces temps de canicule. Les salles climatisées sont les bienvenues. Enfin, un mot du programme du jour à la Coupe du Monde de football. 2 matchs dans le groupe A, dont Afrique du Sud, Corée du Sud. Également 2 matchs dans le groupe C, Maroc, Haïti et Écosse, Brésil. Voilà pour le journal. Prochain rendez-vous avec la formation. Eh bien, ce sera RFI Midi à partir de 13h en compagnie d'Anne Cantner. Tout de suite, 8 milliards de voisins, l'émission d'Emmanuel Bastide.

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3: Eh bien, bonjour à tous.
4: Bonjour.
3: Donc aujourd'hui, pour cette dernière émission de la saison, nous allons vous parler des un peu des pionnières de la radio, si on peut dire. Alors qu'il s'agisse de Ménie Grégoire, Macha Béranger, Madame Soleil, et il y en a bien d'autres après, ouais. Bien sûr. Donc, alors on les appelait aussi, par exemple, la Dame de Cœur, ou encore la Reine de la Nuit, ou encore quelques autres. Alors on va commencer donc par Ménie Grégoire.
4: Alors, allô Ménie, RTL de 1967 à 1982. Donc, 1967, à Paris, Ménie est recrutée par la radio RTL. Son rôle, c'est de faire parler les auditrices. En quelques semaines, c'est la déferlante, les femmes de la France entière se confient à la Dame de Cœur. Bientôt, elles seront des millions à la suivre. Ménie Grégoire, son vrai nom étant Marie Laurentin, Ménie Grégoire est célèbre pour avoir vulgarisé la sexualité à la radio à travers ses émissions, donc toutes ses émissions intitulées Allô Ménie. Elle fut une pionnière du dialogue avec les femmes sur leur vie intime et tout ça, ça se passait sur RTL. Elle prodiguait des conseils, une aide psychologique en matière d'éducation des enfants et aussi de sexualité. C'est une journaliste et une écrivaine à l'origine. Voilà, c'est la fille de Maurice Laurentin, qui était architecte, et de Marie Jacquetel. Donc Ménie Grégoire est née le 15 août 1919 à Cholet. Son frère, l'abbé René Laurentin, est un prêtre et théologien de renom. Elle a confié les raisons pour lesquelles, dès l'âge de 3 ans, elle ne veut plus porter le nom de Marie. Elle a refusé ce nom qui contenait probablement pour moi une façon d'être, un lourd bagage chrétien, classique et bourgeois. J'ai voulu m'appeler Ménie. Le 26 août 1943, Marie Laurentin donc épouse Roger Grégoire, alors professeur à Sciences Po, puis conseiller d'État ayant terminé sa carrière comme président de section au Conseil d'État. Elle participe avec lui à Tournée Manège en 1986. Ils ont trois filles, Ève, Isabelle et Nathalie. Ménie reprend une activité professionnelle à la scolarisation de sa dernière fille. Elle fait des productions journalistiques sur des sujets d'art et de maison avant d'intégrer la revue Esprit où elle participe au premier numéro dont les femmes sont le sujet avec un numéro spécial intitulé « La femme au travail ». Elle s'intéresse alors aux problématiques que rencontrent les femmes dans leur vie de manière générale. Elle fait partie du comité directeur de la revue de 1960 à 1970.
3: Alors là, je vous ai fait un petit montage sur d'émissions. Alors, il y a le jingle et puis de RTL. Donc, et puis, il y a la présentation de Ménie Grégoire et plus une lettre, voilà, parce qu'elle recevait des milliers de lettres.
4: Ah oui, oui, oui.
3: Voilà, donc on s'est amusé à faire un petit

0: Il est 15h10 sur RTL. Bonjour Méni Grégoire.
1: Vous savez, je reçois beaucoup de lettres de solitaires, mais je vous préviens, je me refuse ici à pleurer. On me dit souvent que je suis forte, mais si je parle ici de tous les problèmes, ce n'est pas pour pleurer, sinon je ne sers à rien. Aujourd'hui, avec tous ces solitaires, on va se poser la question de savoir pourquoi certains êtres sont seuls alors que d'autres sont très entourés. Voici une première lettre.
2: Madame, je suis seule à Paris. J'ai quitté ma province à 22 ans. Bien sûr, chez moi, j'aurais pu me marier. Peut-être aujourd'hui, je serais mère de famille. Mais voilà, je voulais connaître autre chose. Donc, je suis venue travailler à Paris comme femme de chambre. C'était pour moi le meilleur moyen de démarrer. Ça fait maintenant 7 ans que je fais la même chose. Je n'ai aucun contact avec l'extérieur. Le matin, je descends 3 étages. Le soir, je les remonte. Il m'arrive pendant un week-end de n'ouvrir la bouche que pour dire merci à la boulangère et pardon dans le métro. J'ai cru rencontrer le grand amour sans bague au doigt. Vous allez sans doute me conseiller de rentrer chez moi, mais mes parents se sont habitués à mon absence. Et surtout, je suis devenue trop indépendante. Et surtout, madame, il y a des jours où la solitude est intolérable. Madame, que faut-il faire pour rencontrer d'autres personnes? Je voudrais vous soumettre aussi un projet qui me tient à cœur. Acheter un studio, qu'en pensez-vous?
1: Voilà, donc c'était le genre de lettre voilà, qu'elle recevait, et bien d'autres, bien même des hommes hein, qui lui écrivaient aussi parfois. Ouais. En général, c'était pour se plaindre de l'émancipation de leur femme.
3: Bah, c'est vrai que c'était dur pour eux. Hein.
1: Alors, en parallèle donc à son activité de journaliste, Méni Grégoire fait partie du comité de liaison des associations féminines. Et elle est nommée experte au Conseil national du travail féminin. Et elle va donner aussi des conférences à travers toute l'Europe, en Suède, en Italie, Finlande, etc., même jusqu'aux États-Unis. Son intérêt est donc particulièrement ciblé sur le travail et les femmes, ainsi que sur la contraception. Son voyage en Suède lui fait découvrir le premier planning familial européen. Elle participe à faire découvrir en France la contraception américaine Naissance, la pilule contraceptive. Elle travaille également pour le magazine Elle, où elle écrit des articles qui lui valent des centaines de lettres de lecteurs chaque semaine. En 1964, son ouvrage, Le métier de femme, est un succès qui l'a fait découvrir à un plus large public. L'ouvrage, relatif aux réflexions sur le travail et les femmes, occupe une importante partie de son activité professionnelle avant son arrivée à RTL. Et pour elle, le féminisme imprégné des idées de combat de Simone de Beauvoir est dépassé. Les femmes, dans leur réalité, sont mères et aspirent à vivre sainement dans leur foyer, quelle que soit leur situation sociale ou intellectuelle. Si son aîné a une vision théorique, Méni Grégoire se veut plus pragmatique, plus proche de la réalité sociale des femmes. Et à partir de 1968, elle contribue à Marie Claire avec des sujets d'actualité autour du féminisme et notamment de la sexualité. En 73, elle est entendue à l'Assemblée nationale dans le cadre des travaux d'Henri Berger et de la Commission des affaires culturelles, familiales et sociales. Elle y fait part de messages reçus de la part de son audience par courrier ou par appel téléphonique. Ah bon, je vous propose maintenant d'écouter une petite chanson de Boris Vian.
3: De 1956, belle année.
1: Voilà, oui, belle année, la meilleure.

0: Alors, très jolie chanson.
1: Voilà, j'ai zappé un peu là, une erreur technique.
0: Bon, alors, on va continuer à parler de la carrière à la radio et à la télé de Ménie. Alors, ces émissions Allô Ménie et Responsabilité sexuelle sur RTL ont contribué fortement à démythifier la sexualité. Elles ont battu des records de longévité, plus de 14 ans quand même, hein, de 1967 à 1981. L'émission, selon les périodes, durait de 30 minutes à 1 heure, chaque jour en direct, en début d'après-midi. Après lecture et commentaire d'une lettre, Ménie Grégoire répondait en direct à des appels d'auditeurs pendant 6 à 9 minutes. Une seconde émission d'une demi-heure fut ajoutée, donc en octobre 1973, intitulée « Responsabilité sexuelle », considérée comme la première émission sexuelle radiophonique, à vocation principalement d'éducation sexuelle. En 1967, Radio Luxembourg fait peau neuve. La station est renommée RTL par le nouveau président-directeur général Jean Prouveau, et Jean Farand intègre la tête de la station. Homme de télé, il souhaite créer de l'interactivité avec les auditeurs et il aimerait bien rajeunir un petit peu le public visé. Il s'adresse à Ménie Grégoire pour cibler le public féminin, pour faire parler les femmes. Et Ménie Grégoire accepte et lit une lettre d'une lectrice du magazine Elle sur un problème féminin alors indicible, toujours un sujet de sexualité. Les jours suivants, les lettres affluent de manière croissante. L'équipe finit par dédier un standard pour créer un dialogue plus vivant et toujours plus interactif avec les auditeurs. Les émissions se déroulent alors en deux séquences. La lecture d'une lettre et son commentaire, ainsi qu'un appel et un dialogue avec Ménie Grégoire. Les auditeurs sont entre 80 et 90% des femmes. Il y a quand même quelques hommes qui écoutent. L'émission est d'ailleurs conçue comme étant un espace féminin d'écoute, de conseils et d'échanges. L'émission est diffusée dans un créneau horaire approprié en début d'après-midi, quand les hommes sont au travail et les enfants à l'école.
1: Il faut être tranquille quand même pour pouvoir poser les questions.
0: Bah oui. Et puis, ça intéresse peut-être moins les hommes.
1: Voilà.
0: Les sujets en question. Durant les émissions qu'elle anime, des auditeurs de façon anonyme lui téléphonent pour avoir des réponses à leurs interrogations sur les questions de société. On recense trois thématiques prédominantes au cours de ces 14 années de diffusion. Ça, c'est intéressant. Tout d'abord, les questions du couple, du foyer, de la famille et du rôle de chacun au sein de la famille. Ensuite, les questions relatives vraiment à la sexualité et à la santé sexuelle, qui commence à émerger et pour devenir prépondérante, d'ailleurs ce qui aboutit à la création de la seconde émission en 1974 intitulée « Responsabilité sexuelle ». En parallèle de la décision de création d'une éducation sexuelle à l'école, voilà, c'était dans le vent, on peut dire. Alors, cette dernière émission « Responsabilité sexuelle » est toujours animée par Ménie et un homme. Alors, soit un homme d'église, soit un médecin, soit un sexologue, mais un homme. L'intervenant le plus régulier est le docteur Michel Maignan, un médecin sexologue et psychothérapeute, ayant dirigé les premières traductions françaises des œuvres de Master and Johnson. Et enfin, les dernières années vont augmenter le nombre de sujets portant sur les difficultés économiques et le monde du travail. Voilà. C'est le troisième sujet
1: Abordé, prédominant.
0: Ménie Grégoire présente également une émission autour des psychodrames. Ce sont des thérapies de groupe où les sujets improvisent à partir d'un rôle donné. Cette nouvelle forme d'émission montre sous un autre aspect l'importance que Ménie Grégoire donne à la psychanalyse, elle qui a, comme son amie Françoise Dolto, suivi une thérapie auprès de René Laforgue. À l'époque où je faisais mon émission, dit-elle, l'homme était souvent un peu une brute et la femme pas du tout informée. Elle est ainsi souvent considérée comme la première psychologue radiophonique.
1: Voilà. Bon. Donc là, je vous propose d'écouter un extrait d'une émission qui a été consacrée à l'homosexualité, ce douloureux problème. On verra après que ça a fait controverse.
0: Bah oui.
2: Ici Meunier Grégoire, qui vous dit bonjour à tous. Vous entendez la salle Pleyel remplie à craquer et qui fait beaucoup de bruit car nous venons d'avoir depuis une demi-heure une discussion absolument passionnée et passionnante sur l'homosexualité que nous allons continuer sur l'antenne. Mais avant de donner la parole aux gens qui connaissent bien la question pour des tas de raisons diverses, je voudrais résumer ce que moi j'ai entendu pendant 3 ans, ce que j'ai essayé de comprendre et ce qu'on m'a dit, car les lettres d'homosexuels dans mon courrier tiennent une très grande place. Je crois qu'on m'a dit 3 choses. On m'a dit premièrement que c'est un accident, qu'on ne naît pas comme ça, on ne s'y attendait pas, contrairement à ce qu'on croit, on a dû le devenir, on ne sait pas comment. Les gens qui savent vous diront que c'est par un mauvais rapport avec le monde, représenté souvent par les parents. On m'a dit deuxièmement que tout être humain entre 12 et 14 ans peut se tromper. Il passe toujours une phase où il n'a pas encore choisi, où il est un peu perdu. Et ça peut arriver à tout le monde. Et la troisième chose qu'on m'a dit, c'est que la notion de culpabilité, qui est très importante dans ce cas-là, vient de la société et que la société culpabilise très différemment les hommes et les femmes. Elle culpabilise les hommes et pas les femmes. Et les lettres que j'ai reçues des homosexuels garçons, jeunes, me disent qu'ils sont malheureux. Qu'ils sont malheureux la plupart du temps jusqu'à l'envie de suicide et que cette découverte est un drame. Et c'est pour ça que je veux poser le problème comme il m'a été posé, comme une chose pas drôle, comme une chose finalement importante et qui peut arriver dans toutes les familles, tous les enfants de chacun de nous. Ceux qui ne souffrent pas, bien sûr, ne m'ont pas écrit, mais il y en a qui m'ont écrit en disant qu'ils ne souffraient pas pour faire de la propagande, c'est-à-dire se réhabiliter, et j'en conclus que quand on a besoin de se réhabiliter, c'est qu'on est quand même culpabilisé d'une façon ou d'une autre. Alors, maintenant, je vais donner la parole aux gens qui sont là, je sais déjà ce qu'ils ont à dire, ils ont beaucoup de choses à dire. Qui veut la parole? Bon, allez-y.
1: Donc cette émission du 10 mars 1971, consacrée donc à l'homosexualité, ce douloureux problème, est restée célèbre pour avoir été interrompue par des militants du Front homosexuel d'action révolutionnaire, présents à la salle Pleyel, d'où était diffusée l'émission en direct. RDL a dû reprendre l'antenne à la suite du désordre provoqué, les manifestants ayant jugé homophobe le ton de l'émission où intervenaient des autorités morales, comme un prêtre et un psychanalyste. Donc voilà, c'était pas très bien passé auprès de... Alors, elle pouvait peut-être parfois avoir un ton un peu moralisateur. Bah,
3: c'est-à-dire que c'est une époque... je pense qu'il y avait... C'était quand même considéré à l'époque comme quelque chose un peu anormal.
1: De déviant.
3: Voilà. Donc, forcément, ça n'a pas plu à tout le monde, à raison d'ailleurs.
1: Alors, en 1976, elle participe à plusieurs plateaux de l'émission présentée par Paul Giannoli sur France 3, L'Homme en question. Et pendant l'hiver 84, son émission radiophonique est adaptée pour la télévision Avec le temps et donc diffusée sur FR3. Alors, elle est surnommée la Dame de cœur. Elle a été éditorialiste du mensuel Marie-Claire à RTL de 80 à 86 et France Soir de 86 à 99. Et animatrice aussi sur France 3 en 84 et collaboratrice à France Bleu. Donc une activité quand même assez dense, voilà. Elle meurt le 16 août 2014 à Tours, où elle est inhumée dans la chapelle familiale de son époux au cimetière de Montmartre. Donc pas à Tours, mais à Montmartre. Alors, femme de lettres, elle participe en 76 à une émission d'Apostrophe qui est consacrée à l'émancipation des femmes et a publié 27 ouvrages entre 65 et 2013. Quand même, ça fait...
3: Elle me fait de tigrer presque.
1: Voilà, c'est ça. Elle enregistre également 6 histoires pour enfants et un album, Allô Meunier Grégoire, Les jeunes et l'amour. En 1969. Alors, les archives professionnelles de Meunier Grégoire sont déposées aux archives départementales d'Indre-et-Loire. Il y a quand même 113 mètres linéaires comprenant plus de 2000 bandes magnétiques. Impressionnant.
3: Impressionnant.
1: Là, très impressionnant, comme on dit dans Star Wars. Alors, je vous propose d'écouter une petite chanson de Jeanne Moreau.
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2: Oui. Allô, Macha ?
3: Voilà, alors donc nous allons parler de Macha Béranger, surnommée la reine de la nuit par ses amis. Elle s'était fait connaître à la radio française par sa voix suave et rocailleuse lors des émissions de nuit. Elle est devenue après l'une des voix de la nuit du studio 134 de la Maison de la Radio. Dans son émission, donc de minuit à 2h du matin, l'animatrice échangeait avec les auditeurs qu'elle appelait les « sans sommeil ». Des confidences parfois très intimes en leur donnant des conseils sans les juger. Macha Béranger, de son vrai nom Michel Rion, née le 22 juillet 1941 à Vichy, est une animatrice de radio française mais également actrice et chanteuse. Elle a suivi les cours de l'école Charles Dullin, puis joué au théâtre, alors Les Troyennes en 1978, Tous en ligne en 1991. Elle a joué également dans une dizaine de films et de séries de télé. Elle est principalement connue pour Allô Macha, l'émission qu'elle anime sur France Inter du 5 avril 1977 au 30 juin 2006. Au cours de cette émission donc nocturne, de dialogue intime avec les auditeurs de minuit à 2h du matin, du lundi au vendredi.
4: J'essaie d'imiter la voix de Macha.
3: Je sais, je fais ce que je peux, je ne suis pas Fanny Ardant, donc j'y arrive pas très bien. Les auditeurs appellent au téléphone. Macha Béranger écoute et répond avec sympathie de sa voix grave et profonde. Près de 100 000 sans sommeil confient leur mal de vivre, leur solitude, leur joie, leur peine, enfin bon, tout ce qu'ils ont à confier.
4: Quoi. Toute leur vie, quoi.
3: Toute leur vie. Pour être davantage au diapason des états d'âme de ses interlocuteurs, en plus, elle met en place une ambiance propice dans son studio. Donc, lumière tamisée, présence de son petit chien.
4: Voilà, elle disait que c'était très important pour elle d'être dans un, ouais, dans un environnement.
3: Bah, ouais, pour continuer à parler comme ça. Des archives documentant la préparation de l'émission et les réactions des auditeurs au cours des années 1980 à 1994 ont été versées aux Archives nationales de France. À partir de 1994, les enregistrements de l'émission sont eux-mêmes conservés à l'INATEC au titre de dépôt légal de la radio. Alors, première du genre, cette émission Allô Macha marque la radio française et suscite finalement des émissions semblables sur d'autres stations et des copieurs. En 1978, Macha Béranger fait paraître Allô Macha ou La nuit des sans-sommeil, nouvelle édition boudinière. Donc on peut... Je ne sais pas si on peut toujours se procurer, mais enfin bref. Elle est proche de Louis de Funès, auditeur de ses émissions, et elle l'accueillera d'ailleurs une nuit dans son studio de radio à l'antenne.
4: Voilà, donc je vais vous passer l'extrait.
3: Super.
5: Louis de Funès, vous ne le savez peut-être pas, mais moi je ressens votre présence à mes côtés ce soir comme un immense cadeau. Tout d'abord parce que je vous admire infiniment, et puis ensuite parce que je sais que vous avez une certaine horreur des interviews et une certaine horreur du micro.
6: Oui, j'ai peur.
5: Ça semble incroyable.
6: Oui, j'ai peur.
5: Alors, moi, je vous connais très peu à la ville.
6: En général, quand je parle, je dis tout le temps des choses qui n'ont ni queue ni tête. Je suis toujours désappointé quand j'écoute. Alors, ce soir, ça va être pareil.
5: Non, mais alors, moi, ce qui m'étonne, c'est qu'en fait, vous êtes persuadé que ce que vous allez raconter n'intéressera personne.
6: Peut-être.
5: Alors, ça, c'est quand même surprenant. Là, vous êtes adoré.
6: Et c'est pour ça que je suis venu pour la nuit. C'est pour ça que je suis venu pour la nuit. Parce que la nuit, je trouve que les personnes écoutent d'une autre façon, sont plus indulgents. Peut-être.
5: Ils écoutent très attentivement.
6: Sûrement. Oui. Ben, je suis ravi.
5: Alors, en tout cas, vous m'avez promis.
6: Pas que je vous écoute le soir, j'écoute très attentivement aussi.
5: Oui, c'est vrai, j'ai appris que vous étiez, vous m'avez révélé que vous étiez un fidèle sans sommeil.
6: Depuis vous.

0: oreilles de la branche.
1: Alors en fait, pour la petite histoire, pendant des années, Macha Béranger avait vécu une idylle cachée avec Louis de Funès. Donc elle était plutôt discrète lorsqu'il s'agissait de parler de sa passion pour l'acteur, puisqu'il était déjà marié à l'époque. Et de Funès était vraiment amoureux de Macha, mais il ne voulait pas abandonner sa famille pour elle et divorcer. Et leur relation a fini par se révéler au grand jour, et Jeanne, la femme du comédien, a dû l'accepter parce qu'elle aimait son mari. Ouais, dévouée, vraiment. Alors, Macha Béranger présente également sur la web télévision de Canal Web des portraits de stars dans le Macha Web Show de 2000 à 2001. Et à partir de 2002, elle joue le rôle de Béatrice Mondino dans la série télévisée Sous le Soleil. Elle fête la fin de la série avec tous les acteurs en décembre 2008. En juin 2006, la direction de France Inter décide de ne pas reconduire l'émission, pourtant déjà écourtée d'une heure. Et Frédéric Schlesinger, nouveau directeur général, déclare qu'il faut changer certaines formules, même si la direction n'a rien à lui reprocher. Bon. Alors, de nombreux auditeurs vont manifester leur mécontentement auprès des dirigeants de France Inter. Et parmi eux, Alain Delon apporte son soutien à l'antenne le 5 juin 2006. Un site de soutien avec pétition est également créé. Mais cependant, cet élan de sympathie n'infléchit pas la position de la direction. Et Macha quitte la station après une très émouvante dernière émission le 29 juin 2006. En août 2006, Macha Béranger arrive à la radio MFM pour animer Bonsoir Macha, une émission quotidienne du lundi au jeudi, du même type que son émission sur France Inter. Mais l'émission cesse mi-2007. Puis Macha Béranger anime brièvement une émission sur Paris Web TV, le Paris chic de Macha, dans laquelle elle fait découvrir des lieux parisiens chics et insolites, et tient également une rubrique dans Ici Paris, le courrier des lecteurs. En janvier 2006, elle est soignée pour un cancer du sein qu'elle cache à toute sa famille. Très grosse fumeuse, elle meurt le 26 avril 2009 à son domicile du Perret-en-Yvelines des suites d'un cancer du poumon, alors que son cancer du sein est en rémission. Elle est inhumée à Croisy, en Haute-Savoie. Alors, Macha Béranger est nommée Chevalier des Arts et des Lettres en 91 et Chevalier de l'Ordre National du Mérite en 2001. Donc au total, elle a joué dans 13 films, dont Vipère au Point, et des 14 téléfilms, et elle va publier 5 livres et enregistre quand même 4 disques. Et donc là, je vous propose d'écouter une chanson donc, qu'elle a enregistrée en 1982 qui s'appelle « Parlez-moi d'amour ».

0: La chanson n'est pas restée dans les annales, c'est vrai qu'elle est un peu. Bon,
1: j'en ai écouté plusieurs, mais bon, voilà, c'était. Bon.
0: Ouais.
1: Donc, tant pis. Je dis au moins, voilà, on parle d'amour. Enfin, c'est toujours ça.
0: Voilà, c'est un bien. Peu, on retrouve le thème. Alors, maintenant, parlons donc de Madame Soleil. Madame Soleil, qui.
1: C'était son vrai nom, d'ailleurs.
0: Oui, elle s'appelait Germaine Lucie Soleil. C'est fou, hein?
1: Ouais.
0: Elle est née le 18 juillet 1913 dans le 12e arrondissement de Paris et c'est une astrologue française. Et donc elle va faire une émission de 1970 à 1993 sur Europe 1.
1: Voilà, exactement. Alors je vous propose d'écouter le jingle de Madame Soleil.
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3: Bonjour Madame Soleil.
4: Bonjour Gilles.
1: Voilà, c'était court.
0: Oui, c'était court. C'est pas la voix suave de.
1: Non.
0: De Macha Béranger. Hein. Bon, c'est une autre façon de fonctionner. Alors, que dire ? À 20 ans, elle commence sa carrière comme secrétaire d'Alexandre Stavisky, un chevalier d'industrie, escroc, français d'origine russe, qui s'est livré à d'importants détournements de fonds. C'est joliment dit, chevalier de l'industrie.
1: Oui.
0: Son nom reste associé à l'un des plus grands scandales financiers du XXe siècle.
1: Et il y a eu un film, hein, de fait.
0: Ouais. Elle se fait rapidement connaître dans les milieux mondains en ouvrant un cabinet d'astrologie où elle prétend prédire l'avenir à des politiciens et d'autres personnalités. Le président français Georges Pompidou y fait même allusion en répondant à un journaliste lors d'une conférence de presse. « Je ne suis pas Madame Soleil. » Un de ses clients, Lucien Maurice, lui propose de faire une émission quotidienne d'une heure en direct et le 14 septembre 1970, elle lance donc son émission sur Europe 1 où elle répond en direct aux questions que se posent les auditeurs sur leur avenir. Elle anime aussi chaque matin l'horoscope d'Europe 1 pendant 23 ans jusqu'en septembre 1993.
1: Alors, je vous propose
0: belle durée.
1: Je vous propose d'écouter un petit extrait aussi où elle parle de la superstition.
5: On a dit parfois que l'astrologie pouvait côtoyer la superstition, mais je pense que vous faites.
6: Je crois que monsieur, beaucoup de choses peuvent côtoyer la superstition. Pensez-vous que la politique ne côtoie pas la superstition? On croit en un homme supérieur, on lui suppose des dons extraordinaires et on lui confie le soin de conduire sa vie et la destinée des autres. C'est pas une superstition, ça? On croit aussi à tout ce qui est écrit, tout ce qui est imprimé. Ça n'est pas non plus une forme de superstition. Et quand on entend quelqu'un à la radio ou par un tel moyen de diffusion, on croit davantage à ce personnage qu'à un autre. Pourquoi ? Parce qu'on a un besoin de croire en autre chose et que ce personnage étant en somme possédant un pouvoir d'expression plus grand que les autres, a forcément sur son entourage une influence plus grande.
1: Voilà, bon, tout, voilà. Bêtement, tout bêtement.
0: Bon. À la fin des années 80, elle participe notamment à la célèbre émission dominicale de Jacques Martin, Le Monde est à vous, en tant que voyante astrologue. C'est aussi l'astrologue attitrée du Club Dorothée sur TF1 entre 1988 et 1994. Elle fait une courte apparition dans la comédie musicale de Dorothée, Le Cadeau de Noël. Elle participe au salon de voyance dont les bénéfices sont reversés à l'association de Coluche, les Restos du Cœur à Orléans, à la fin des années 80. Voilà, elle mourra à 83 ans le 27 octobre 1996 et elle est inhumée au cimetière de Levallois-Perret dans les Hauts-de-Seine. Et même après sa mort, des publicités pour son Minitel 3615 code Soleil passent sur les chaînes télévisées françaises. Elle publiera deux ouvrages, Le cœur dans les étoiles en 85 et Le grand livre de l'astrologie en 1986.
1: Voilà. Et c'est, en fait, les publicités sur le Minitel, c'est parce qu'elle elle revenait de l'au-delà.
0: Oui, c'est merveilleux. Allez. Donc voilà pour Madame Soleil. C'est un peu plus bref, je ne sais pas pourquoi. Mais...
1: Bah, c'était quand même bien de le mentionner, parce que c'est vrai oui. qu'à une époque, tout le monde parlait de Madame Soleil. Donc, et puis bon, c'est un autre...
0: Et c'est vrai que l'expression qui s'est perdue maintenant, mais on disait « je ne suis pas Madame Soleil » quand on nous demandait un truc impossible.
1: Voilà, voilà c'est ça, je ne pouvais pas, voilà.
0: Bon, les jeunes de moins de... 40 ans ne peuvent pas connaître, ou 50 ans, je sais pas.
1: Voilà, donc c'est un petit clin d'œil. Allez, on va écouter Michel Jonas.

Alors, d'autres femmes ont pris aussi la route des studios, justement comme Super Nana, qui anime une émission sur Skyrock en 92-96, et dont voici le jingle.

0: fait pas beurre.
1: Alors, il y a aussi Caroline Duplanche sur Europe 1 qui, de 1999 à 2018, sans oublier Brigitte Lahaie, qui était célèbre hein, pour avoir joué dans des films érotiques sur RMC, de 2001 à 2016. Et là, je vous propose d'écouter le début d'une émission qui était passée sur Sud Radio. Alors, c'était Brigitte Lahaie, donc le point G.
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3: Bonjour à tous, nous sommes ensemble durant ces deux heures sur Sud Radio GPS ou PGS, ça voudrait dire point G super. Et oui, on va parler du point G aujourd'hui, il a déjà tellement fait couler beaucoup d'encre. Il paraît même qu'il fait couler les femmes, ce serait grâce à lui que les femmes deviendraient femmes fontaines. Il doit son nom à l'initiale d'un gynécologue qui est le premier, semble-t-il, à en avoir parlé. Alors son nom, Graffenberg, est à retenir. Bon, ça prouverait quand même que les hommes, contrairement à ce que croient certaines femmes, s'intéressent beaucoup à la sexualité féminine. Alors, qu'est-ce qu'il en est aujourd'hui, mythe ou réalité ?
1: Alors, pour mythe ou réalité, bon, faut écouter le reste de l'émission de Brigitte Lahaie. Donc, pour terminer cette émission, on vous propose une petite chanson d'Anne Sylvestre qui on consacrera quand même une émission parce qu'elle est quand même voilà. Alors il y a un petit extrait de cette chanson qui fait partie de notre jingle.
4: Tout à fait, hein. Tout à fait.
1: Alors qui c'est qui fait la vaisselle?

0: Voilà. Donc il y a bien d'autres femmes après hein, qui ont fait des d'autres émissions, tout ça à la radio aussi, par exemple comme Mireille Dumas hein, qui a fait ses célèbres émissions. Elle en a fait beaucoup pendant longtemps. Alors bien sûr, dans les femmes de la radio, faut pas oublier non plus Françoise Dolto, la célèbre psychanalyste et pédiatre, qui sur Europe 1, sur l'année scolaire 1968-69, elle répond donc en direct aux questions des auditeurs hein, sous le pseudonyme du docteur X, et puis bien sûr hein, de 76 à 78 sur France Inter, elle anime l'émission Lorsque l'enfant paraît. Alors, bien sûr, il y a plein d'autres femmes ensuite hein, qui ont pris les manettes de la radio. Alors, et on va, bah là, on va parler de Principe Actif. Hein. Donc, sur Principe Actif, on va avoir Jessica qui anime le samedi Collateral Damage. Il y a Sou qui fait la matinale du jeudi avec JC, Nathalie et Caroline qui animent Scène de Vie, une émission mensuelle. Une autre mensuelle aussi animée par Florence et Marie, Culture et Nous. Et puis, le groupe de femmes, là, de Vous à Nous, où, alors bon, il n'y a pas que des femmes, il y a quand même 90% au plus voilà, des femmes qui animent cette émission. Et puis on peut faire un petit clin d'œil quand même à Vincent qui a été animatrice ici à Principe Actif pendant quelques années. Et sans oublier la présidente hein, de Principe Actif, enfin où on a eu une présidente trois fois de suite. Et voilà, et puis bah, évidemment, il ne faut pas oublier les mères poules hein, qui ont suivi sur Principe Actif de septembre 2019 à juillet 2023, quand même. Voilà. Mais c'est vrai qu'il n'y a pas tant de femmes que ça. Bah,
1: surtout au début, radio, télé, c'était beaucoup des speakerines.
0: Voilà, Miss Météo.
1: Miss Météo, des choses comme ça. Et puis bon, progressivement, les femmes ont quand même réussi
0: à faire leur place au soleil.
1: Faire une place au soleil.
0: Pour, en référence à Sous le soleil. donc voilà. Bon, bah, on espère en tout cas que vous aurez envie d'écouter d'autres émissions de femmes à la radio. Et bon, alors nous, on ne deviendra peut-être pas célèbres, hein, comme
1: non,
0: voilà, Macha Méranger, Ménie Grégoire. Mais bon.
1: C'est pas très grave.
0: Non, c'est pas ce qu'on cherche. Voilà. Donc, eh bien, on espère que cette émission vous aura quand même, voilà, un peu intéressé. Et puis, bon, on va se retrouver à la rentrée.
1: Hein, oui, à la rentrée, puisque là, c'est les vacances, voilà, tout ça.
0: On va profiter.
1: Il va faire trop chaud pour faire des émissions.
0: Bien.
1: À bientôt.
0: On vous souhaite de belles vacances.
1: Bel été.
0: Alors, et à la rentrée.

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écouter et c'est le Gigging Record Show qui débute comme tous les jeudis soirs entre 18h et 19h. Je suis très heureux de prendre l'antenne pour vous proposer une heure de playlist avec plein de nouveautés dans le style électro. Et on va démarrer tout de suite cette émission avec Arma, ça s'appelle Dance Battle. Cet extrait de l'album CD Music 14 qui vient de sortir et on débute avec ça. Bienvenue sur Principe Active, c'est parti pour une

Vous écoutez le Gigging Records Show, c'est votre rendez-vous électro du jeudi soir. Hein. C'est programmé chaque semaine de 18h à 19h et on en prend plein les oreilles. Alors c'était à l'instant HLZ avec Love is Strange, extrait du disque All My Life. C'est une nouveauté qui vient de Londres. Juste avant, on était en Allemagne avec EFK Force, le titre Melody of the Future, extrait de l'album We Don't Stop. Et puis Arma tout à l'heure pour démarrer le Digging Records Show avec Dance Battle. Et si vous voulez avoir le détail de la playlist de l'émission, vous allez sur le site de la radio principactif.net, vous cliquez sur le logo The Digging Records Show et vous avez accès à la fois aux playlists et aux podcasts des émissions. Allez, on va repartir en nouveauté avec un morceau qui vient de Sydney, c'est Human Movement, cet extrait de l'album 50-50, ça s'appelle Phone Line Crew et c'est pour continuer le Digging Records Show.

ouais, ça fait du bien d'écouter ce genre de musique à la radio. C'est sur Principe Actif que ça se passe. C'est toutes les semaines de 18h à 19h le jeudi soir. Et c'est vraiment le rendez-vous à ne pas manquer si vous êtes fan d'électro. C'était System 7 à l'instant, extrait de l'album Flower of Life. C'était le titre I Want More. Il y a eu juste avant Colter avec Trapid, extrait de l'album What Did You Come For. Ça vient de Cologne et c'est une nouveauté également. Et puis Human Movement tout à l'heure du côté de l'Australie. Et là on va repartir encore en nouveauté avec un titre qui vient de Londres, c'est de la drum and bass. Ça s'appelle Glasto Blaster, c'est signé Blade et c'est extrait de l'EP Time's Gone. Nouveauté pour continuer le Digging Record.

Oui, vous avez certainement reconnu ce titre, hein, c'est un grand classique de la dance music, Spiller avec Sophie Elix Baxter, Groove Jet, Isis and Love. Et là on a écouté un remix qui vient de sortir qui s'appelle le No Without Friends Extended Remix. Juste avant c'était de la drum and bass avec Monica, ça vient de Londres, ça s'appelait What Turns Your World, extrait de l'album How We See It Forever qui va sortir au mois de juillet. Et puis Blade, hein, tout à l'heure encore avec Glasto Blaster. Et je vous rappelle une dernière fois que si vous voulez avoir le détail de la playlist, vous allez sur le site de la radio, principeactif.net, et vous cliquez sur le logo The Digging Records Show. On repart en nouveauté avec Sarab, ça s'appelle Dune, c'est extrait de l'EP Dune's Nebula, et c'est pour continuer le Digging Records.

c'était l'avant-dernier morceau de cette émission, Sarab avec Dune. Alors avant de se quitter, je vous rappelle quelques rendez-vous en ce qui me concerne sur la radio Principe Actif. Il y a notamment l'émission Soul Connection le mercredi de 18h à 20h, 2h de soul, de disco, de funk. Et puis le samedi soir, 22h, 23h, 1h de mix 100% disco funk. Quant au Diggin Record Show, eh bien rendez-vous jeudi prochain, toujours programmé sur Principe Actif de 18h à 19h avec une belle playlist 100% électro. Et on se quitte avec un petit hommage à Afrika Bambaataa qui nous a quitté récemment. On va écouter le titre Frantic Situation qui est extrait de la BO du film Beat Street. C'est produit par Arthur Baker. Ça date de 1984 et c'est pour conclure en beauté le Diggin Record Show. Passez une bonne soirée et à la semaine prochaine. Salut.

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2: Eh bien, ça y est, c'est parti pour Soul Connection. Bienvenue à vous sur Principe Actif. Soul Connection, c'est votre rendez-vous soul, disco, funk du mercredi. C'est sur Principe Actif que ça se passe entre 18h et 20h pour le direct. Et rediffusé à Rouen aussi sur HDR le samedi soir de 22h à minuit. Alors aujourd'hui, je vais vous proposer une rétrospective de la saison 2025-2026. Alors ce sera la première partie, puisque la deuxième partie, ce sera la semaine prochaine. Donc durant cette première partie d'émission, je vais vous proposer les disques soul qui m'ont marqué durant cette saison. Et on va démarrer en septembre 2025. Et on va s'arrêter pour cette première partie en janvier 2026. Et donc la semaine prochaine, on reprendra dans la chronologie, donc janvier 2026 jusqu'au mois de juin. Alors là, on va démarrer avec un premier disque que je vous ai proposé à la rentrée. Hein, c'était en septembre 2025. C'est Snowy Harris avec Gina T. L'album s'appelle Soul, Blues and Rhythm. Et on va démarrer avec le titre Walk On. C'est donc pour commencer cette rétrospective de la saison 2025-2026.

Vous êtes sur Principe Actif et sur HDR, c'est Soul Connection que vous écoutez. Et donc aujourd'hui, c'est la rétrospective première partie pour cette saison 2025-2026. Et on a débuté tout à l'heure avec Snowy Harris. Il y a eu juste après Curtis Harding avec un extrait de son excellent album sorti au mois de septembre 2025. C'est Departures and Arrivals, Adventures of Captain Kurt. Et on a écouté le titre The Power. Et puis à l'instant, c'était Lady Ray, extrait de l'album Cover Girl, sorti également au mois de septembre, et c'était You're Gonna Win pour le titre. On va repartir avec un album magnifique des

new-yorkais de Cartoons. L'album s'appelle Space Cadet. On va écouter le titre Green Eyed avec en featuring l'excellent PJ. C'est pour continuer Soul Connection.

Voilà, c'était le dernier morceau de la sélection du mois de septembre 2025 dans cette rétrospective de la saison. DJ Tron, un DJ suisse que j'ai beaucoup joué d'ailleurs cette saison dans Soul Connection. Cet extrait de son album Make Me Feel the Blues et le titre c'était Blues for Myself. Et puis juste avant, King Most avec Dorothy Dilla Fife ainsi que Cartoons. Il y a eu aussi Lady Ray, Curtis Harding et Snowy Harris. Voilà le programme pour ce début d'émission. Et bien sûr, comme d'habitude, vous pouvez avoir le détail de la playlist en allant sur le site de la radio principactif.net. Vous cliquez sur le logo Soul Connection et vous avez accès aux playlists et aux podcasts des émissions. Allez, on va continuer cette rétrospective. On va arriver maintenant au mois d'octobre et on va écouter Robert Finlay, extrait de l'album Alléluia, Let the Devil Fool Ya, sorti sur le label Easy Eye Sound. Le titre que j'ai choisi pour continuer Soul Connection, c'est I'm

Voilà un album que j'ai beaucoup joué aussi cette saison. C'est un album qui vient d'Oslo en Suède. C'est Sunbird in Paradiso. Et le titre que j'ai choisi, c'était Dance in the Sun. Juste avant, Seishishi, un groupe de filles que je ne présente plus, que je joue énormément aussi dans cette émission Soul Connection. Et cette saison, on n'a pas dérogé à la règle. On a écouté un extrait de leur album Cut and Rewind, sorti donc en octobre 2025. Et c'était Take It All. On va repartir avec les Butt Shakers. Les Butt Shakers, c'est un groupe de Lyon qu'on a pu voir récemment d'ailleurs à Conches dans la salle Bacri. L'album s'appelle Lessons in Love. Il est sorti également en octobre 2025 et on va écouter le titre Anymore. C'est pour continuer Soul Connection.

On était du côté de l'Australie à l'instant avec le groupe Cooking on Three Burners. Le titre c'était Give a Little Bit More et c'est extrait de l'album Now is the Time. Juste avant, on était du côté de New York avec Wanda Felicia et le petit single bien sympathique qui s'appelle Reflections of Love, sorti en octobre 2025. On repart toujours en octobre 2025 avec Emma Noble. Le titre c'est Running Away, c'est une reprise de Roy Ayers.

c'est Principe Actif et HDR que vous écoutez. Et aujourd'hui, c'est la rétrospective de la saison, première partie en tout cas, puisqu'il y aura la suite la semaine prochaine. Donc rétrospective de la saison 2025-2026. Et là, on était du côté de Londres avec Olive Jones, le titre End of Time, extrait de l'album For Mary. Et puis Joseph Aberdeen et Wendell Scott tout à l'heure. Ça, c'était du côté de Chicago avec Chasing Dreams, extrait de l'excellent album Trials and Tribulations volume 1. On va repartir toujours en octobre 2025 d'ailleurs avec P. Sol, un artiste de New York, et le titre All I Know.

C'est Principe Actif et HDR que vous écoutez. On est toujours dans la rétrospective de la saison 2025-2026. Première partie. Et là, on était du côté de Washington DC avec la reprise de Patrice Rushen, Forget Me Not. Reprise signée Cecily et Brandon Lane. Et ça, c'est sorti en novembre 2025. Juste avant, un autre morceau de novembre. C'est Johnny Burgos, extrait de l'album Long Short Story. Et c'était le titre Call Up. Et là on va repartir, on va rester en novembre avec Gina Seidman. L'album c'est Seidman et on va écouter le titre Put Your Back Into It pour continuer Soul Connection.

Vous êtes toujours sur Principe Actif HDR dans la rétrospective 2025-2026, première partie. Et là, on était en décembre 2025 avec Afroz du côté de Cambridge et le titre The Other 364. Et puis juste avant, c'était les légendaires Incognito avec Strangers Become Friends, extrait de l'album Music Magic Ironic, sorti également en décembre. On va repartir avec un single des Français de Soulance, Keeping On. C'est pour continuer Soul Connection et on est toujours dans la rétrospective et là on est encore en décembre.

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1: À l'instant, dans Soul Connection, c'était Greg Blackman, extrait de l'EP Sticky Papers, sorti en janvier 2026, et c'était le titre Never Understand. Et puis juste avant, autre morceau sorti en janvier, le groupe Salt avec Protector, extrait de l'album Chapter One. Et puis tout à l'heure, c'était Soulance aussi, hein, avec le single Keeping On. On va repartir dans la programmation de Soul Connection, toujours dans cette rétrospective 2025-2026. On va rester en janvier d'ailleurs avec Galliano, extrait de l'album Unreliable Memories of Contested Conversations, et le titre que j'ai choisi c'est Keep On Holding On.

On était du côté de Chicago à l'instant avec le groupe Chicago Funk Band et le titre No Communication, sorti en janvier dernier. Il y a eu juste avant Aquafreda avec Ronin, le titre Dance With Me. Ça, c'est un morceau qui vient de Valence en Espagne. Et puis Galliano aussi tout à l'heure. Il y a eu plein d'autres morceaux, hein, bien sûr. Vous pouvez retrouver le détail de cette belle playlist en allant sur le site de la radio, principeactif.net. Vous cliquez sur le logo Soul Connection et vous avez accès aux playlists et aux podcasts d'ailleurs de toutes les émissions. Allez, on repart pour cette dernière ligne droite de cette première partie de la rétrospective avec un groupe de Chicago qui s'appelle Futurist. On va écouter le titre Moment of Weakness.

Cette rétrospective 2025-2026, en tout cas cette première partie, on est arrivé en janvier 2026, ce qui veut dire que la semaine prochaine, on repartira de janvier et on écoutera les titres qui ont marqué cette saison de Soul Connection jusqu'au mois de juin, voire même un peu plus, puisque je vous ferai découvrir dans cette deuxième partie la semaine prochaine les morceaux qui vont sortir durant l'été, et j'ai même quelques exclus pour la rentrée 2026. Donc ce sera mercredi prochain ça. En attendant, je vous souhaite une excellente soirée et n'oubliez pas les rendez-vous en ce qui me concerne sur la radio Principe Actif, notamment le jeudi soir de 18h à 19h. L'émission s'appelle The Digging Records Show, c'est une heure d'électro avec plein de nouveautés, et puis également le samedi soir 22h, 23h, une heure de mix disco funk. Allez, on se quitte avec X-Ray Ted, ça vient de Bristol, c'est un single sorti en janvier 2026, ça s'appelle Out of My Mind, et c'est pour conclure cette première partie de la rétrospective. Passez une bonne soirée et à la semaine prochaine.

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